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0: Il est 4 heures.
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1: aujourd'hui, hein? Avant, tu chalais au ça. Ça qu'a dit de quoi, tu bain. En besoin de femme qui te baigne en piscine, moi. On a une piscine qui a fait 50 mètres sur 100 mètres, hein? Ouais, en piscine, il y a son plage. Comment qui est qui pied coco là? En besoin de femme. Là, on voit un boy qui dit, ouais, chérie. Non, ça c'est créole. Non, nous allons mettre ça dans notre niveau. En besoin, non, je suis besoin d'une femme. Là, on voit qui dit, mais chérie. Emmène-moi manger un bouquet sur la place de la victoire. Alors, moi, non, là, ça, hein, on nomme pour moi, après, mais non, madame, manger un bouquet sur la place de la victoire. Non, après, mais je fais là, ça, au reste. Au restaurant. 3, 4, 5, 6, 7 étoiles. Ouais, restaurant étoilé. Et là, on va nous arriver. Après, je suis là. Tu s'occupes de rien, je s'occupe de tout. Ouais. Garçon, la carte, s'il vous plaît. Ah ouais. Entrez. Caviar. Deuxième entrée. Womawer. Quelqu'un a fait oui à ça là. Après, il m'a dit Woma, c'est créole, on n'a pas parlé français, moi. Womawer. Et si on ne peut pas mettre Womawer, il n'y a pas pour lui sans peste. En pays, peste là. Ouais. Après, ça nous fait un anti-langouteur. Ouais. Avant, il n'y a pas pour mettre mon blouse. Ouf. Non, ça, on dit qu'on va bien. Et là, on fait là qu'il bien manger comme ça. Quand t'es bien plein, il faut être une petite digestion. Ha! Et qui dit, moi, chérie, peux-tu me payer un mousseux, s'il te plaît? Alors, moi, en tant que payant, madame, un mousseux? Non, non, non. Gaston! Champagne! Et pas une bouteille, une caisse de champagne! Et quand ça passe des bulles, là, ça fait donc une classe. À pas pouvoir lion ça. Oui! Je suis besoin d'une femme. Là, on voit qu'il dit, mais chérure. Emmène-moi prendre le bus à la gare routière.
2: Le bus à la gare routière?
1: En train de monter ça à côté, moi, comme ça, pas. En train de dire, va dans le garage et choisis. Oui. Ça, c'est l'homme qui dit, à pas quoi? En garage, là, il était trouvé l'homme. Borghini. Maserati. Ferrari. Jaguar. Wow, Jaguar. Jaguar. Jaguar. Jaguar. Non, non, non. Et je ne sais pas pourquoi il va passer à le Jaguar. Oui, mais. Et si c'est le nom V, il fait la cabane. Wow, wow, wow, wow, wow, wow. C'est pour ça qu'il va y avoir. Après ça, bon, on est guéo, quoi, transport au commun. On est en paquet de voitures. Et Chimouki, le Range Rover, on est en paquet de voitures. Après, il met des fouilles à pied. Après, on pourra aller. Hein. Je suis besoin d'une femme. Oh là. Oh. Vibre, vibre. Carlos bagati mwen la. 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Je suis besoin femme. Là où vous voyez qui dit mwen chéri. Amen moi Marie Galante.
2: Marie Galante.
1: On nomme comment elle est, madame? Marie-Galante. On va passer là. Voyager. Los Angeles. Maya. Venise, oui. Olympique, on va prendre un chocolat.
2: Adou. On a fait venir encore.
3: Venir.
2: Après, il est venu dans la. C'est là que toute la vie va passer. Après, il est venu encore. Là, tout le monde est venu dans la vie. Non, non, non, quand même, la voyage, il est venu dans la. Et donc, quand même, il est venu dans l'hôtel, là, à manger toute la journée. Oh, non, quoi. Non. Et là, on va voyager comme ça. On finit le voyage là, à dans grande ville. Et on va faire. Choupine, choupine. Nous allons faire choupine. Et on a oublié de choupine pour nous, qu'on soit grand. On a dit là, la vraie. On a dit maman. Hein? Fait shopping sérieux. À Taïwan, nous avons des cochonnets là-bas à Taïwan. Enfin bref, nous avons fait shopping à Paris. Nous avons marché aux Champs-Élysées. Oh oh, grand bité, grand bé, grand viol. Oh oh, loup bouté, bité, bon, ça c'est ça, c'est ça, nous avons aimé. Oh oh, en soi, nous avons aimé. À Papoua. Ouais, et là, on voit où est. On fait tout ça bidet. On va finir ce périple là ça. Dans la ville des amours. Eh bien voilà. Et on a nous caille. On a. Ça va. On va dire qu'on va nous caille. On va nous caille. Chalbo qui voyait où là vous. Non, nous caille ça où là. Dans la ville des amours. Et là où elle est, où c'est Zéa dans le gondole là, et le gondolier vient de mal, il est en train de gondoler. Et dans la nuit claire et obscure, je verrai scintiller tes yeux. Et si tes yeux ne scintillent pas suffisamment, j'irai cueillir les étoiles pour t'en faire un bouquet d'amour. Ah ouais.
4: Ouais, le cabaret du gars.
2: Un bisou, fun. Un bisou, fun, bébé, manger la jambe.
5: Donc, monsieur, comme je vous le disais, vous suivez la prescription comme il se doit et tout se passera bien. Au revoir, monsieur.
2: On va faire grand genre d'étude de médecine. On va aller à l'école. Mon petit peu, monsieur, son monde mon allo.
5: Mais c'est l'école, parce que c'est l'école.
2: Alors, langage musical, qui vient après ça? Faut que j'en mon pion là-haut. Faut que vous attention là-haut. On est ça qui veut trop bien, on dit ça trop vite. Ouais, un petit ma petite porquerette là.
5: Seigneur Isa Gonzalez?
3: Si, Seigneur.
5: Bien là, qui va pas.
2: C'est moi, Isa Gonzalez.
6: Muchas gracias.
5: Hasta luego.
2: Doctor. ¿O pañol? ¿Pañol y camarera?
5: C'est bien, c'est gentil.
4: Il est 6 heures.

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Si tu ne sais pas où tu vas, sache quand même d'où tu viens. Toi andi anda anda, toi anda anda, andata, et toi andi andi. Si tu sais que tu ne sais pas, tu sauras. Mais si tu ne sais pas que tu ne sais pas, tu ne sauras jamais. Et quand tu sais, fais le savoir. Taturambia wa hanjunora rumodu godoya boturoto aba umayuruno rumodu. Ne te baisse jamais pour regarder dans le derrière de quelqu'un. Et sinon, quelqu'un d'autre se baissera aussi derrière toi pour regarder dans le tien. Toi, Olwali, Goto, Sali, Nanan, Goma, Sirwa, Nanan, Monde, Goto, Nanan, Imo, Afama, Goali, Kanko, Sali, Non, Nanan, Goma. Si tu parles à quelqu'un et qu'il ne t'écoute pas, tais-toi. Écoute-le. Peut-être en l'écoutant, tu sauras pourquoi lui, il ne t'écoutait pas. Tu es fin de ma fajira, mais maskala, oh, nous, qu'on gala, noda, il te koda, noda. Si on te réveille le matin avec une claque, pense-y un peu à ce que tu faisais avant de t'endormir. Tawan bondi de didi de ore, hey, tawadi de ore, boto tawadi de didi, betake, ginawol, bengartire, ba bonbon, bemure. Ne sois jamais bon deux fois. Sois bon une seule fois et c'est largement suffisant. Parce que quand tu es bon une fois, tu es bon et c'est bon. Mais quand tu es bon deux fois, tu deviens bonbon et on te suce. Goto to yima modan yelere yimo begite forondu mako nyairi. Si quelqu'un te dit qu'il est capable d'avaler une noix de coco en entier, laisse-le faire. C'est qu'il fait entièrement confiance à son anus. Voilà kota potir go nafata naral buran. Il ne sert à rien de se battre. Il vaut mieux convaincre que vaincre, parce que ce qui est convaincu est d'office vaincu, alors que ce qui est vaincu n'est pas convaincu. 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Ton meilleur ami, c'est pas celui-là qui te dit tout le temps que tu es le plus beau, le plus sage, le plus intelligent, le plus riche. Non, c'est celui-là qui est capable de te dire en face, les yeux dans les yeux, que tu pues aussi de la bouche. Coluche disait, je ne parle plus aux cons, ça les instruit. Est-ce vrai? Est-ce faux? Et il a aussi dit, quand on prend un œuf et qu'on casse l'œuf, à l'intérieur il y a le jaune et le... Et quand on mélange le tout, le blanc disparaît. Faites un effort, s'il vous plaît. C'est ce qui se passe avec les Chinois. On dit que les Chinois sont en train de nous envahir, ils nous prennent tout. Eh oui, c'est pas qu'ils nous prennent tout. Moi, j'ai fait l'expérience, comme quand on prend une noix de coco, comme celle-là. Elle est noire, mais à l'intérieur, il y a le... N'ayez pas peur, c'est moi qui commande ici. À l'intérieur, il y a le... Eh bien, mais c'est la coque, le noir qui protège donc le... Et à l'intérieur du blanc, merci jeune homme, il y a de l'eau. Très bien. Et c'est le blanc qui protège l'eau. Très bien. Mais le Chinois,
il avale la noix de coco en entier. Et il chie cette noix. D'où son nom, chinois. Voilà. Et quand Dieu a créé, il a créé les sages, les humains et les cons. Il a pris les sages qu'il a mélangés parmi les sages parmi les humains et les sages parmi les cons. Il a ensuite pris les humains qu'il a mélangés parmi les sages, les humains parmi les humains et les humains parmi les cons. Il a enfin pris les cons qu'il a mélangés parmi les sages, les cons parmi les humains et les cons parmi les cons. Et c'est quand les cons se retrouvent parmi les cons et qu'il leur revient la décision de décider que c'est la catastrophe. À l'époque, quand il y avait deux ou trois cons dans un village, on les extirpait du village pour les confier à un sage afin de s'occuper de leur rééducation. C'est après qu'on les remettait dans la société. Mais aujourd'hui, s'il fallait sortir tous les cons, je vous assure que certaines villes et certains villages se verraient vidés de toutes leurs substances humaines sans qu'on ait réussi à vider tous les cons. Et ceci, c'est pas parce qu'il y a plus de cons cette année que les années dernières, mais c'est parce que les cons du siècle prochain sont déjà parmi nous.

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0: Morgen. Molier mal immer.
1: Office du tourisme, bonjour. Bonjour, madame. Comment? Mais non, il n'est pas encore arrivé. C'est pourquoi, hein? Comment? Mais non. Je vais vous avoir un message à laisser. Je lui dirai, d'accord. Au revoir, madame, au revoir. Pourquoi le train meurt des mounes, mon Dieu?
2: Good morning, sis.
1: Comment?
2: Good morning. It is the tourism office.
1: En toute manière, puisqu'on aura pensé que mon panier n'a rien gaffé.
2: The tourism office? Oh.
1: Allô, Carole, c'est moi. Tu es où, là? Hein?
2: For the French.
1: Tu es au troisième.
2: Exactly.
1: Je suis là, tu me vois.
2: For c'est the moi. French.
1: Laisse-moi te dire.
2: Okay.
1: Tu es là, yes. Poète, on peut ouvrir.
2: Tourism office.
1: La manière mon vache conca, c'est que ça rentre à WY. Les gens n'attendent même pas qu'on ouvre. Non, mais ça m'agace tellement. Mon cas chiffonne ça dans un petit moment. Ouais,
2: please,
1: je te laisse.
2: Mrs.
1: D'accord. À tout à l'heure, ouais.
2: Mrs. I would like. Mrs. Please. Good morning.
1: Bonjour.
2: I would like to rent a car.
1: Comment?
2: To rent a car.
1: Mais pour les cas, c'est pas ici, c'est la quoi mission, madame? Ah là là, mon Dieu. Les gens sont embêtants, hein.
2: You speak English?
1: Madame, on ne vend pas de sandwich ici, c'est... Ah là là là là là là.
2: I would like to visit Martinique, whole Martinique.
1: Ma fille, roulez Martinique tout partout.
2: Whole Martinique.
1: Comment?
2: Whole Martinique. Saint-Pierre, Macuba, Lorraine.
1: Mais on y est en quatre lamons, ben allez. Madame, on ouvre à 8h30, il est
2: 8h20. Please, Mrs.
1: On n'utilise pas de please que de l'océdor. Alors arrête, hein. Bon. Bonjour, en tout cas, voilà.
2: I want a car. I would like to drive a
1: Je
2: car.
1: Je te dis que pour les cars, c'est à la quoi mission?
2: A car. OK?
1: Un car?
2: A car. For me, my big family, husband, uncle, and children.
1: Ça.
2: Four children.
1: Vous êtes venu en délégation ici?
2: No delegation. My big family and me.
1: Parce qu'on répète toute la famille ici, hein?
2: Yes, family, yes.
1: Ma fille, woy. Excusez-moi un petit moment, parce que ma gars senti ça qu'elle finit, mais...
2: What woy?
1: Carole. Carole, mais Carole, tu as décroché, c'est moi, réponds. C'est moi, pourquoi tu décroches, tu parles pas, ma fille? Laisse-moi te dire, tu aurais un petit peu de Jacobin là-haut. Je sens que ma tension monte, ma fille. Là, il y a un bagaille, qu'à parler, ben moi, pas qu'à comprendre, en patate. Tu parles quoi, hein? Attends, je vais lui demander. Madame, quelle langue? Quelle langue tu parles?
2: English.
1: On n'est pas dans la merde du
2: you
1: tout.
2: You don't understand?
1: Ma fille finirait par l'English. Tu parles pagnol seulement. Je ne suis pas dans la merde du
2: I
1: tout.
2: I have a dictionary.
1: Quoi? Ma fille est malade. Si ça prend, mais puis même quand il dégage ça.
2: Prends une minute, dégage.
1: Oui.
2: Prends dégage.
1: Non.
2: Dégage.
1: Pourquoi penser? Non, ma fille, tu penses que moi, avec mes 27 ans à l'office. Madame, quand il m'a barré, un chocho, ça?
2: Rob, chocho! Rob,
1: oui.
2: The chocho! Chocho, Rob, the chocho!
1: Oui,
2: Oh non, chocho! Uh-huh.
1: Ah non, ma fille, pas et puis moi, non! Moi, quand il sort, en laisse, ça, quand il gris, ça!
2: Gris!
1: Oui! Oui! Ne t'inquiète pas, je m'en occupe.
2: Gris.
1: Moi, à plus tard.
2: I don't understand. Mrs, please.
1: Mais adieu, c'est aussi d'or, on va comprendre, hein?
2: Mrs, I would like a car. To drive a car. To visit Roll Martinique, please.
1: Allô, Monsieur Edouard, c'est Irène, l'office du tourisme. Tu veux faire une petite course pour moi? Mm-hmm. Non, mais pas qu'à comprendre ce qu'a dit moi. Non, non, non, non, tu n'as qu'à venir, tu vas lui demander toi-même. Ouais, d'accord, je t'attends. Dans un petit moment, tu auras un taxi.
2: Wait a minute. Look at me.
1: Ma doigt, dans un petit moment,
2: look venez... at me, look at me.
1: C'est ma fille, maman, doit t'y mettre. Rien voler en
2: l'air. My car, my big car, for me and my family, ok? Ok. To drive.
1: Ma fille, c'est pas bailler, tu vas au poupé, frotter, quand au pied, ou bailler.
2: Ah,
1: oh, mon Dieu, mais madame, oh, mon Dieu.
2: I will not rent a car.
1: Ma
2: ok?
1: Fille.
2: Yes?
1: Non, non, il y a des gens qui ont joué, puis la vie, oui, madame. Alors, madame, vous sortez là, vous sortez là, vous passez en l'air d'Odan, moi, tu es croisé, moi. Moi? Ay, mon Dieu, madame. Ou vous montez à bon car là, moi, quand il monte à bon taxi, c'est Georges là. Imaginez que mon cas monte à bon taxi, là. Mon cas prend la clé, là. Mon cas mettez un petit tour, là. Mon cas tournez. Ciao. Wow. Wow, wow, wow, wow, wow, wow, wow, wow. Et puis ma fille, ouais, tout quand on l'a au télé, c'est taxi, moi qui passé en l'aura prise, alors tchèpe, alors, moi qui ai défoncé.
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1: Yeah, Queen!
2: Yeah, Kwa!
1: Yeah, Mystic Queen!
2: Yeah, Mystic Kwa!
1: Queen!
2: Kwa!
1: Yeah, Queen!
2: Yeah, Kwa!
1: Messieurs et dames, si nous sommes ce que nous sommes, c'est parce que d'autres ont lutté sans les sommes pour la somme pour que nous soyons heureux comme nous sommes. Yeah, Queen!
2: Yeah, Kwa!
1: Nos ancêtres, les esclaves, ont été arrachés chez eux, dans leur communauté, par des marchands d'esclaves, puis transportés par des négriers. Yeah, Mystic Queen!
2: Yeah, Mystic Kwa!
1: Ils ont été abaissés, ballottés, shootés, dérangés, embarqués, esquintés, fouettés, insultés, maltraités, piétinés, persécutés. Yeah, Queen!
2: Yeah, Kwa!
1: Nous devons compter, raconter l'Antiquité avec autorité comme des majestés qui veulent monter à l'université avec simplicité, fierté pour lutter contre la mauvaise volonté, la méchanceté, la malpropreté et lutter pour avoir la vraie liberté, égalité, fraternité pour pouvoir exister. Yekui!
2: Yeah,
1: yeah, yeah, yeah,
2: yeah.
1: Nous sommes des malheureux qui ont beaucoup erré, galéré, miséré et été dominés. Kui! Nous sommes des combattants, nos grands-parents sont des anciens combattants, donc nous avons combattu dans tous les temps jusqu'à maintenant. Yemisigri. Nous sommes des gens mélangés à la Caraïbe, aux Africains, Milades, Indiens, bien d'autres encore. Kui! Nous sommes un peuple, nous avons 3 siècles d'existence, nous avons une passion, une tradition, des auditions, des positions, des professions, des propositions, des situations, des générations, générations, toutes sortes d'évolutions. Yekui. Nous sommes cultivés, nous aimons la culture, la nature, l'ouverture, la confiture aussi, bien sûr. Yekui. Nous sommes en majorité bien élevés, sympathiques, pratiques et même comiques. Sérieux, ambitieux, les pas sérieux sont libertins, joueurs des dés, joueurs des cartes, des baccarats, des lotos, des millionnaires, amateurs, des coqs, surnommés les coquers. Yekui. Les femmes sont sérieuses, sont entreprenantes, la plupart sont chefs de service ou adjointes. Les non-sérieuses, libertines, chaudes, coquettes, entraîneuses, alimèzes à la Santa Barbara. Yekui. Ceux qui ont lutté sans les sommes pour la somme sont morts. Kui. Les héritiers se sont bâtis, parfois certains sont morts et d'autres emprisonnés. Et la somme sert à ceux qui ont la chance de posséder la somme. 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
1: Yeah, Queen!
2: Yeah,
1: Mystic Queen!
2: Yeah, Mystic
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2: Yeah,
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1: messieurs et dames, si nous sommes ce que nous sommes, c'est parce que d'autres ont lutté sans la somme pour la somme pour que nous soyons heureux comme nous sommes. Yeah, Queen!
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1: nos ancêtres, les esclaves, ont été arrachés chez eux, dans leur communauté, par des marchands d'esclaves, puis transportés par des négriers. Yeah, Mystic Queen!
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1: Ils ont été abaissés, ballottés, shootés, dérangés, embarqués, esquintés, fouettés, insultés, maltraités, piétinés, persécutés. Yeah, Queen!
2: Yeah,
1: nous devons compter, raconter l'Antiquité avec autorité comme des majestés qui veulent monter à l'université avec simplicité, fierté pour lutter contre la mauvaise volonté, la méchanceté, la malpropreté et lutter pour avoir la vraie liberté, égalité, fraternité pour pouvoir exister. Yekui! Yemisi Kui! Nous sommes des malheureux qui ont beaucoup erré, galéré, miséré et été dominés. Kui! Nous sommes des combattants, nos grands-parents sont des anciens combattants, donc nous avons combattu dans tous les temps jusqu'à maintenant. Yemisi Kui! Nous sommes des gens mélangés à la Caraïbe, aux Africains, Milades, des Indiens, bien d'autres encore. Qui? Nous sommes un peuple, nous avons 3 siècles d'existence, nous avons une passion, une tradition, des auditions, des positions, des professions, des propositions, des situations, des générations, générations, toutes sortes d'évolutions. Yekui! Nous sommes cultivés, nous aimons la culture, la nature, l'ouverture, la confiture aussi, bien sûr. Yekui! Nous sommes en majorité bien élevés, sympathique, pratique et même comique. Sérieux, ambitieux, les pas sérieux sont libertins, joueurs des dés, joueurs des cartes, des baccarats, des lotos, des millionnaires, amateurs, des coqs, surnommés les coquers. 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
1: 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Les héritiers se sont bâtis, parfois certains sont morts et d'autres emprisonnés. 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

0: Bonjour, madame. Bonjour. Bonjour. Bonjour. Bonjour. A pas pu y encore parler. Maman va même lever tête avec le voiture là. Bonjour madame, j'étais venu voir mon ami hospitalisé. Oh. Oh, faut que la jeunette m'a élevé. Hein. Oh, m'a élevé, papa. On dirait qu'elle m'a dit goumé. Bonjour madame, on t'a vu une voisine à mon hôpital. Oh, oh, oh, oh, oh. Good morning, madame. Can you send me where is my friend hospital? Parlez français, parlez créole, c'est parlez anglais, maman parlez vendigadou. Oh. Ah, nous changer même. Mi bab, oh là, nous calé. Hey. En couillant de couillant, là il panique. En couillant de couillant, là il calé, il calé. En couillant de couillant, là il cati, il cati. En couillant de couillant. Pardon? Pardon, madame? Ah, où t'es là, alors? Mais longtemps, on va passer fort en moi, là, madame. Ça fait un bon moment, hein? Pardon? Ah, pas si j'ai pas tenté de chanter là-là. Ah, bon? C'est ça. Bonjour, madame. Bonjour. Bonjour, madame la secrétaire. Voilà, j'étais venu voir mon ami hospitalisé. Oui, je vous explique, hein, madame. Voilà. Mardi soir, plus exactement, vers 8h24, mon ami et moi, on était en train de boire un rhum l'absinthe chez la Mycène. Quand brutalement, madame, il a été envahi par une douleur brutale sous son bas-ventre qui a coupé sa respiration sec. Madame la secrétaire, le gars d'amour n'est pas dans ma main là alors. Mais j'ai eu la présence d'esprit d'appeler le docteur Zamia, qui lui-même s'est trouvé fortement dépassé par ces événements. Appeler les pompiers qui à leur tour, leurs quatre pattes étaient marrées devant cette situation. Appeler la SAMU, qui l'ont chahoyé à l'hôpital. Alors que moi-même couru vitement à la maison, madame, me mettre un pantalon tergal neuf et un thermique. Pardon? Ah, ben excusez-moi. Hein. Au pas boudin savent tout ça. Ben excusez-moi. Excusez-moi. Hein? Non, non, non, non, non, aïe. Non, aïe. Je suis là. Je suis là. Oui, madame. Je suis là qui s'appelle madame. Oui. Mais madame, depuis tout petit, on l'appelle Julia, hein? Non. Non. C'est pas moi qui suis là. C'est elle qui suis là. Non, madame, à pas moi, je suis là, c'est elle qui suis là. Oh, oh, pas ça. Oh, bien, gardant les carnets, hein. Garde qui, non, on est, je suis là, donc. Hein? Carnet. Justor, je suis là, d'April. Hospitalisé mardi soir vers 9h30. Ah, oui, aux urgences, oui. Ah, deuxième étage, porte 223. D'accord, merci. C'est même pas occupé. C'est ça. Merci, madame. On est des belles tétés, hein. Ah, mais madame, avoir une des belles tétés, encore donner des belles tétés. Ou mettre des coltés, c'est pour mon bébé tété, en tout mon bébé tété, mon bébé tété. Merci, ma petite dame, merci. Madame, Excusez-moi. Pour aller au deuxième étage, qu'est-ce que je fais? Hein? Ah, je prends l'ascenseur. L'ascenseur. Oui, c'est ça. Je prends l'ascenseur. Je prends l'ascenseur. L'ascenseur. Je prends l'ascenseur. Excusez-moi, madame. Pour prendre l'ascenseur, je monte au deuxième étage. Ah, je tourne à droite. D'accord, je tourne à droite. Merci, ma petite dame. Merci. Julia. Julia. Julia. Julia. Oh, papa. Encore, il est fatigué. Encore, il est fatigué. Même, hein. Oh, oui, pas non, si, même, non, non, non, non, non, j'ai descendu, non. Oh, t'as pas bon, hein. Ah, il peut lever, hein. Ah, non. Oh, monsieur. Faut que nous fini. On n'a pas dit au contact. Là, je dis au contact que bœuf pas gros, pas moi, gros bondage, c'est vrai même. Julia, Julia, c'est Marius. Julia, Julia, c'est Marius. En vain de voir. Ouais. Et quand on fait un homme? Et quand là? Ah, quand vrai ça, quand là, pas bon même. Hein? Ouais. Tiens, bé, tiens, bé, tiens, bé. Ah ouais, quoi, y'a pas bon, hein. Oh, oh. Vous savez, hein, tout le monde a la couleur, y'a qu'à crier mort, ah ouais. Ah ouais. Mon cher, t'as qu'à faire 3 jours de suite, Gombo qu'a fait l'entour à Kazao. Et où y'a qu'on est, des pauvres chiens qu'a pleuré devant Potao, ou bien Gombo qu'a fait l'entour à Kazao, au père du monde qui est mort à Kazao, hein. Ah ouais. T'as pas bon, hein. Ouais. Ah, mon cher Julia, vous avez enfant mauvais rêve, vous, hier soir. Enfant mauvais, mauvais rêve, même. Ah, mon cher, en réveil, vous avez dansé, vous avez ri. Ah, vous avez ri aux éclats. Vous savez, ça pas bon. T'as pas bon, même, hein. Ri. Hein, t'as pas bon, t'as pas bon. Ça, c'est mortalité. Ah non, Julia, t'as pas bon même, hein. Où y'a payé ma gaya, ouais. Où y'a payé? Ouais. C'est ça, c'est ça, c'est ça. C'est ça. Ah, mon cher Julien, j'ai monté, j'ai descendu dans l'hôpital là, ça a cherché. J'ai monté, descendu, monsieur. Wow, wow, wow, wow. Ou t'as avant d'arriver juste là, y'a qu'à mettre mon mot là, la mort. Ouais. Mon cher, un jeune anti-gâteau, c'est la.
1: Il est 11h.

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0: gouvernement.
1: Hey, baby!
0: Viens là, y'a une cabine pour les bons.
1: L'offre n'est qu'à pas les bons, non?
0: Tiens, il demande. Voyez, toute forme d'arrivée en nous. Oh non.
1: 10 sur 10.

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0: cher petit garçon.
1: Papa Wogot, comment tu es habillé?
0: Mais je suis habillé, c'est moi qui ai acheté l'ange. Là, nous, allez,
1: tu garçon. Mais va devant, je viens.
0: Petit garçon, dépêche-toi, viens nous là.
1: Je viens, papa, je viens.
0: Je viens. En jean l'école là, en jean ça. Oh. Ouais, dis, dépêche-toi.
1: Je viens, papa.
0: Viens nous là.
1: Va devant, papa.
0: Comment ça va devant? C'est ton école ou bien c'est mon école?
1: Mais c'est mon école, mais...
0: Ah ben d'accord.
1: Je ne peux pas manger comme ça avec toi.
0: Tu as honte de ton papa, alors?
1: Non.
0: Je suis déjà là. Eh ben, rassurez-vous. Parce que je ne comprends pas, c'est pas du sérieux, ça. Hein? Je suis convoqué à 8h, il est 8h moins 5, je ne vois pas le convoquant.
1: Mais justement, papa, regarde. Je regarde, il n'y a personne. Allons chez nous.
0: Comment ça, allons chez nous? Reste là, petit garçon. Tu te rends compte de ça quand tu m'as fait peur? Tu es convoqué, on me convoque pour toi. Hein? Toi, Freddy, mon fils, tu as reçu mon éducation. Hein? Tu as reçu mon élevage. Ah non, tu fais jeu. Hein? J'ai roulé pendant 10 ans sans permis. Aucune gendarme a vu ça. La plus forte gendarme a convoqué. Et toi, mon fils, tu as reçu mon élevage, mon éducation. Tu veux me convoquer? Ah non, aucunement, mon vieux. Aucunement. D'ailleurs, vous, donne-moi le carnet de correspondance. C'est moi-même, maman, à propos, c'est pas mon papa, ça. J'ai pas mes lunettes, lis ça pour moi, s'il te plaît.
1: Papa, depuis qui t'as que tu portes lunettes?
0: Ah, j'ai lu ça, petit garçon.
1: Monsieur, vous êtes convoqué de mais vous n'êtes pas obligé de venir.
0: Pourquoi je ne suis pas obligé de venir? C'est pas la peine. Bonjour.
2: Bonjour, monsieur.
0: Bonjour, monsieur. C'est toi le professeur?
2: Oui, très bien.
0: Ah, je suis le papa de Freddy, ici présent.
2: J'ai imaginé, oui.
0: Oui, d'accord. Eh bien, oui, c'est...
2: Très bien.
0: Je te suis là.
2: Oui, je vous en prie.
0: D'accord.
2: Prenez place, monsieur.
0: Oui, je suis là.
2: Je vous remercie.
0: On peut qu'on arrive. Merci, monsieur.
2: Très bien.
0: C'est ça.
2: Eh bien, écoutez, monsieur.
0: Écoute.
2: Avant de vous exposer les raisons exactes pour lesquelles je vous ai fait venir, permettez-moi de vous rappeler que l'objectif de l'école n'est pas de distinguer des gens intelligents des gens bêtes, mais de distinguer ce qui est intelligent de ce qui est bête, ce qui n'est pas tout à fait la même chose. D'accord?
1: Papa, tu as compris ce qu'il a dit là?
0: J'ai compris, change là.
1: Tu as compris?
0: Oui.
2: Par ailleurs, vous savez, les enfants sont beaucoup plus intelligent que l'on ne le croit.
0: Ah.
2: C'est-à-dire qu'il développe des stratégies, ce qu'on pourrait qualifier de curriculum caché. C'est-à-dire qu'en deux mots, ce que personne ne dit qu'il faut apprendre, mais que tout le monde apprend. Par exemple, poser des questions pour faire plaisir au professeur plutôt que de poser des questions qui nous intéressent vraiment. Qu'est-ce que je pourrais vous dire encore? Enfin bref, tout cela pour vous dire que l'école qui en principe devrait promouvoir l'intelligence contre la bêtise s'amuse à promouvoir le débrouillardisme. Voilà.
0: Professeur, excuse-moi, j'ai compris tout ce que tu as dit là, mais en même temps j'ai pas bien compris.
1: Mais papa, si tu n'as pas compris...
0: Je vais en parler, s'il te plaît. Bon. Professeur, alors, tu m'as fait me déplacer chez moi. Tu m'as fait perdre une journée pour me dire ça sur mon fils, pour les enfants dans l'école, pour me prêcher la morale sur les enfants dans l'école. Mais professeur, tu fais jeu. Alors, c'est pour ça que tu m'as fait me déplacer. Mais professeur, tu fais jeu. Ah non, aucunement, je ne vais pas prendre ça dans tes mains. Aucunement, professeur. Ah non. Monsieur, c'est ça, moi avec mon fils, j'aime en vrai.
2: Mais, alors. Monsieur.
1: Viens,
2: monsieur.
1: Papa, monsieur. Viens.
0: Mais non, là. Le convoquant m'appelle, viens ici.
2: Monsieur,
0: le convoquant. Viens, reste là.
2: Monsieur, je vous en prie, je vous en prie. Justement, en parlant de votre fils, je viens au fait pour lequel je vous ai fait venir. Ah oui, je viens au fait. En outre.
0: Professeur, qu'est-ce que tu as dit?
2: Non, je disais en outre.
0: Mais professeur, en outre, il n'y a pas école. Hein? En août, c'est tout de la Guadeloupe, c'est vacances. Pourquoi dire en août? C'est pour ça que tu me convoques alors, professeur.
1: Aucunement.
0: Ah non, professeur, aucunement.
1: Aucunement,
0: professeur.
1: Alors, aucunement.
0: Mettez-la.
2: Monsieur.
0: Bon. Non,
2: monsieur, comprenez bien.
0: Mais
2: monsieur,
0: non, professeur.
2: Monsieur.
0: Je comprends.
2: Comprenez bien.
0: Mais je comprends, c'est les vacances, tu me convoques pour un élève qui n'est même pas à l'école, les vacances. Ah. Pépon, tout de la Guadeloupe, c'est ça, professeur, que je connais. En août.
2: Je peux comprendre.
0: D'accord.
2: Non, en août, c'est une expression, monsieur. D'accord. C'est une expression.
0: Ah.
2: D'accord. Parce que.
0: Je vais pédio
2: en savez-vous, en mai, si vous voulez. Oui, en mai.
0: D'accord.
2: En mai, en octobre, ce que vous voulez. D'accord.
0: Oui, ça, c'est la période d'école. D'accord.
2: D'accord. Savez-vous que votre fils, ici présent, votre fils, en plein cours,
0: oui.
2: Il invective les filles passant dehors par des psss incessants, ce qui trouble et qui incommode l'ensemble de la concentration de la classe.
0: Professeur, tu veux dire qu'il appelle chute?
2: Oui.
0: Ah, mon Dieu. Professeur, tu as une femme.
2: Oui.
0: Et tu n'as jamais fait site. Professeur, c'est un site qui est fait site, il est là aujourd'hui. Professeur, c'est un site qui fait site, il est là aujourd'hui, professeur. Mets ton bout de chouette. Mais professeur, c'est pour ça que tu me déplaces. Ah non, professeur, aucunement. Je t'ai là. Je ne peux pas comprendre ça comme ça, professeur.
2: Je vous en prie,
0: assez. Eh ben, je m'en prie.
2: Non, d'accord. Mais savez-vous qu'au portique, il a été détecté une arme blanche dans sa poche?
0: Reste là. Petit garçon, avouez-vous l'école?
1: Oui, papa.
0: Quand tu es capable les pauvres là? Quand tu es capable les pauvres là?
1: Quel pauvre!
0: Il vient de me dire sous les portiques, tu faisais quelque chose, je ne sais pas quoi!
1: Bah. Mais papa, arrête de croire tout ce que l'éducation nationale te dit!
0: C'est un menteur alors, le convoquant!
1: Il t'a dit que.
0: Le convoquant, c'est un menteur!
1: Papa, le portique, c'est un truc qu'on a mis à l'entrée du collège comme ça. Quand tu rentres, ça sent bim, bim, bim, bim, bim. Et le jour où je suis entré, on était 5 ans entrés. Regardez, c'est moi qu'on a poigné. Et puis, on a pris le tuyau au Pinel que j'avais dans ma poche derrière. Regardez, et on dit, j'avais quelqu'un d'arme blanche.
2: Oui, mais le vigile a quand même trouvé une arme blanche sur vous.
1: Papa, le Pinel que tu m'avais donné, il disait...
0: D'accord, calme-toi.
1: Merci, papa.

0: Il est 13h.
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ayez de compassion pour moi. Ayez d'humanité pour moi. Aux jeunes gens qui n'ont 5 enfants, oui. S'il vous plaît, monsieur le président, ayez de compassion pour moi. Ayez d'humanité pour moi.

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0: 800 encore moi. Pas te pas les maris rentrer là. Hein? Ouais. Est-ce que vous pouvez me donner le numéro de téléphone d'une radio antillaise à Paris? Eh oui, c'est pour ma fille elle Boise, la plus grande. Mais oui, l'aînée. Elle est partie faire ses études à l'université. Mais des grandes bites sérieuses et des bites correctes à Saint-Denis Paris 8. Mais je crois qu'elle s'est trompée. On m'a dit qu'elle est à la rue Saint-Denis. Oh, et ne connaît personne là-bas. Il paraît que beaucoup de gentils monsieur lui demandent des renseignements. Mon Dieu, si papa il savent ça. Merci, hein. Fais ça pour moi, hein. Merci, Dab. Oui, bye.
1: Allô? Salut, répondeur, là, c'est moi. Bon, laisse-moi te dire un petit peu, là. Lucien Jeunesse, il ne va pas en ville? Parce que depuis 20 ans, son jeu de 1000 francs est bloqué à 1000 francs, hein. Et puis, la vie, elle augmente, elle est dure. Alors si tu le vois, dis-le pour moi un petit peu, s'il te plaît. Que son jeu de 1000 francs, il faut le mettre à 2000 francs, hein. Parce que c'est pas du jeu, ça, hein. Oh, oh, la vie augmente, hein. Bon, ben répondeur, excuse-moi, je sais pas long, hein. Allez, à bientôt, s'il te plaît.
2: Allô, les répondeurs, c'est Maman Ruth. Je ne comprends pas, même. J'en ai un problème des trous et des lumières dans la rue devant chez moi, il y a au moins 3 semaines. Appelez la commune, on me dit que c'est la région. Téléphonez la région, on me dit que c'est la DDR. Criez à la DDR, on me dit que c'est direction du département. Au département, qui département, un petit dame de bonne éducation, hein, pourquoi de mentir, m'a dit que c'est la préfecture qui pourra faire mon 9 mois. À la préfecture, ça fait 2 jours qu'une dame m'a dit de ne quitter pas, qu'elle va donner suite à mon appel. Donc vous voyez, la seule personne qui a osé de prendre contact avec moi, c'est France Télécom. Et c'était pour m'envoyer une facture de 7 842 francs 37 euros. Alors, qu'est-ce que je dois faire? Répondez-moi! Répondez-moi! Répondez-moi ou c'est répondez! Répondez-moi!

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1: Ce matin, tu te réveilles avec la terrible sensation, la sensation d'un échec. En peine, tu te crois vaincu et anéanti. As-tu pensé un seul instant que tout cela pouvait venir de toi-même? Tout au long de la vie, tu as donné le pouvoir à tes émotions, à la peur que tu ne peux plus contrôler. Tes visions amplifiées prennent alors possession de ton être. Tu es devenu le symbole de l'échec qui maintenant se manifeste dans chacune de tes actions. Tout n'est pas si simple. Tu te crois perdu. Tu penses être un incapable, anéanti par tes échecs sans fin. Tu n'as jamais cru que tu pouvais prendre le dessus sur cette situation pour la transformer en t'offrant une nouvelle orientation, celle de la réalité et du succès. Le pouvoir divin qui est en toi te permet, t'autorise à modifier ton conditionnement pour recréer ton existence. Il t'autorise à prendre le dessus pour devenir un être gagnant. Car tu es fils ou fille du Créateur de tout l'univers, un être gagnant. Alors toi, qui ayant hérité des gènes divins, tu as le pouvoir de devenir un être gagnant. Avec une croyance magique, tu annonceras à l'échec son licenciement ainsi que sa destitution. Car l'heure est venue pour toi de faire place nette pour une nouvelle destinée. Parle, ordonne, visualise ton objectif, ton désir, celui de ton rêve. La réussite, le succès qui est toujours là devant toi, attendent depuis longtemps que tu leur donnes le droit d'agir. Offre-leur donc ce contrat, ce CDI qui te permettra de te reconstruire en effaçant toute trace d'échec. Il t'installera dans une réalité existentielle pleine de réussite. Assieds-toi. Prends le temps de penser, de rêver un peu à la chose la plus merveilleuse qui pourrait arriver. Ressens les choses. Respire. Respire. Respire. Respire. Accueille maintenant la réussite dans ta vie car aujourd'hui, elle devient ton plus grand serviteur grâce au pouvoir de ta pensée créatrice. Désormais, chaque fois que tu sens la douleur, la peur te mettre en déséquilibre ou dans le doute, aie la force de briser cette pensée. Avec force, transforme-la en détermination, en assurance, en confiance. Sois convaincu que ton désir, que ton souhait soit déjà une réalité. Garde cette foi qui te fera éclore, qui fera éclore la réalité de ton rêve, celui de la réussite avec tout ce qui l'accompagne. Ainsi, tu pourras parler de ton expérience, une histoire vécue et bien réelle, celle d'avoir remporté la victoire, mais aussi d'avoir réussi à changer ta façon de penser. Car c'est de celle-ci que dépendent ton environnement et ta réalité.
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Pascal Pidibi chante L'amour l'arc-en-ciel. L'amour. 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
1: Il est 21h.
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